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Du Cross-Corsen, je passe canal 79. 7, 9.

0: Origine Météo-France, bulletin côtier pour la bande des 20 000, du Cap de l'Agde à la pointe de Pamard, du dimanche 19 juillet 2026, à 18h15 légal. Le vent fait référence au vent moyen selon l'échelle Beaufort, la mer est exprimée en échelle Douglas. L'heure légale correspond, l'hiver, à l'heure UTC, plus 1 heure, et l'été, à l'heure UTC, plus 2 heures. Attention, en situation normale, les rafales peuvent être supérieures de 40% au vent moyen et les vagues maximales atteindre 2 fois la hauteur significative. Pas d'avis de vent fort en cours ni prévu. Situation générale le dimanche 19 juillet 2026, à 12h, UTC, et évolution. Zone dépressionnaire autour de 1015 hectopascales sur la péninsule ibérique, évolue un peu. Anticyclone 1033 hectopascales stationnaire, à l'ouest de l'Irlande, prévu 1037 hectopascales demain midi. Dorsale associée se renforçant sur les îles britanniques et le nord de la France. Prévision pour la nuit du dimanche 19 juillet au lundi 20 juillet. Vent. Secteur nord-est 3, 1, 4, localement 4, à 5 en baie de Saint-Malo et en Iroise. Mer. Belle. Un peu agité, localement agité au large en Iroise. Houle. Non significative. Temps. Ciel clair. Visibilité. Bonne. Prévision pour la journée du lundi 20 juillet. Vent. Est, à nord-est 3, 1, 4, localement 4, à 5 en Iroise, fraîchissant 4, à 5 l'après-midi, localement 5, à 6 en Iroise. Mer. Belle. Un peu agitée. Localement agitée au large en Iroise. Houle. Non significative. Localement sud-est 50 cm. À 1 mètre vers Pamard. Temps. Ensoleillé. Visibilité. Bonne. Tendance pour la nuit du 20 au 21 et la journée du mardi 21 juillet. Vent. Secteur nord-est 3, 1, 4. Localement 4, à 5 en Iroise de Jersey, à Bria, puis fraîchissant 5, à 6 en Iroise en fin d'après-midi. Mer. Belle, un peu agitée, localement agitée au large en Iroise. Houle. Non significative. Temps. Beau temps. Visibilité. Bonne. Observation le dimanche 19 juillet 2026, à 15h, UTC. Ouessant. Vent nord-est 19 nœuds. Mer peu agitée. 1023 hectopascales en baisse. Très nuageux. À couvert. Visibilité 13 000. Bas. Vent est nord-est 17 nœuds. Brignoban. Vent est nord-est 19 nœuds. Mer peu agitée. Nuageux avec éclaircie. Visibilité 9 000. Bria. Vent nord-est 12 nœuds. Visibilité 8 000. Cap de l'Agde. Vent est nord-est 8 nœuds, 1025 hectopascales en baisse, nuageux avec éclaircie, visibilité 9 000. Pointe du Raz. Vent nord-est 14 nœuds. Le prochain bulletin sera enregistré le lundi 20 juillet 2026, vers 6h15 légal. Météo France vous remercie de votre attention.
1: 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Je repasse 16. Bon quart à tous. Terminé.

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0: origine Météo-France, bulletin Côtier pour la bande des 20 000, du Cap de l'Agde, à la pointe de Pinard, du lundi 20 juillet 2026, à 6h15 légal. Le vent fait référence au vent moyen selon l'échelle Beaufort, la mer est exprimée en échelle Douglas. L'heure légale correspond, l'hiver, à l'heure, UTC, plus une heure, et l'été, à l'heure, UTC, plus deux heures. Attention, en situation normale, les rafales peuvent être supérieures de 40% au vent moyen et les vagues maximales atteindre deux fois la hauteur significative. Pas d'avis de vent fort en cours ni prévu. Situation générale le lundi 20 juillet 2026. À 0 heure, UTC et évolution. Zone dépressionnaire autour de 1015 hectopascales sur la péninsule ibérique. Évolue en queue. Anticyclone 1035 hectopascales stationnaire, à l'ouest de l'Irlande, prévu 1039 hectopascales demain midi. Dorsale associée se renforçant sur les îles britanniques et le nord de la France. Prévision pour la journée du lundi 20 juillet. Vent. Est, à nord-est 3, 1, 4, localement 4, à 5 en Iroise, fraîchissant 4, à 5 l'après-midi, localement 5, à 6 en Iroise. Mer. Belle, à peu agitée, localement agitée au large en Iroise. Houle. Non significative, localement sud-est 50 cm, à 1 mètre vers Pinard. Temps. Ensoleillé. Visibilité. Bonne. Prévision pour la nuit du lundi 20 juillet au mardi 21 juillet. Vent. Secteur nord-est 3, 1, 4. Localement 4, à 5 en Iroise de Jersey, à Bria. Mer. Belle, un peu agitée, localement agitée au large en Iroise. Houle. Non significative. Temps. Ciel clair. Visibilité. Bonne. Tendance pour la journée du mardi 21 juillet. Vent. Secteur nord-est 3, 1, 4. Localement 5 de Jersey, à Bria, et 5, à 6 en Iroise l'après-midi. Mer. Belle, un peu agitée, localement agitée au large en Iroise l'après-midi. Houle. Non significative, puis s'établissant nord-ouest 50 cm, à 1 mètre sur la pointe Bretagne dans l'après-midi. Temps. Ensoleillé. Visibilité. Bonne. Observation le lundi 20 juillet 2026, à 3h, UTC, Ouessant, vent nord-nord-est 16 nœuds, mer belle, 1025 hectopascales en baisse, clair ou peu nuageux, visibilité 16 000. Bas, vent est 12 nœuds, Brignoban, vent est nord-est 10 nœuds, Bria, vent est nord-est 10 nœuds, Cap de l'Agde. Vent est 4 nœuds. Pointe du Raz. Vent nord-est 16 nœuds. Le prochain bulletin sera enregistré le lundi 20 juillet 2026, vers 12h30 légal. Météo France vous remercie de votre attention.
1: 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Je repasse 16. Bon quart à tous. Terminé.

5K du cross Corsel. Oui, bonjour, pour accueillir également en base de café canal 68, s'il vous plaît, 68. C'est maintenant de 5K du cross Corsel. Ok, également, merci pour les essais. Bon quart, bonne journée à tous.

0: Tu vois, David vient d'arriver à côté de nous là, il vient de repartir, il me disait, il nous a dit qu'il savait qui c'était du coup. Hein. Il me dit j'accuserai pas, mais il m'a dit je pense qu'il y a qu'une personne, et je m'a dit je ne dirais pas qu'il a largué parce que je l'avais pas vu. Mais il m'a dit il y a qu'une. Je sais qui a pris les photos.
1: Le tour de ville est confirmé.
2: Ok.
3: Oh mais c'est qui était autour au sac?
0: Ouais ouais. Ça va vite.
3: Tout se sait, un jour ou l'autre.
0: Ça sert à rien de mentir, le mensonge résout rien, au contraire. Mais là, il est, je lui dis en rigolant, je lui dis, on se réveille, on va aller voir gentiment, calmement, sans... Ah, mais non, ça va pas être possible. Oh, il bien rigolant, t'avais pas ça dans la machine, t'as...
3: Bah, de toute façon, ils assument leur connerie.
0: Bah là, je... plein Christophe. Et Maxime pour le coup.
3: Il récolte tout ce qu'il sème.
0: Et pour le coup, autant on peut pas l'aimer, il nous casse les couilles par moment, mais là autant il a raison, tu laisses pas un sujet à copain, moi mon bateau large là, on peut pas me blairer, je serais content que le mec me le dise.
3: Ah bah oui bien sûr.
0: Un bateau reste un bien.
3: Comme dit Loïc, après tu veux pas le voir, tu fermes ta gueule, mais tu vas pas faire les photos au cul du Zodiac.
0: C'est exactement ce qu'on a dit avec Guillaume, tu en as parlé avec Guigui l'autre jour. Tu fermes ta gueule et tu dis rien du tout. Il faut pas être très malin pour aller prendre des photos et surtout exposer ça partout après à tout le monde. Comme une fierté, une médaille quoi.
3: Bah, surtout qu'avec lui, tout le Guigui est au courant.
0: Ah bah là c'est une certitude. Et je pense que c'est comme ça qu'il a dû le savoir David. Par contre, il m'a bien dit qu'il accusait aucun des autres patrons des équipages d'ailleurs. Enfin, de toute façon, j'avais des prémices sur la personne.
3: Bah, il manquerait plus que ça. Ah bah, c'est pas eux qui l'ont largué non plus, quoi.
0: C'est exactement ce que on lui a dit avec Henri. Et Henri lui dit, mais pas tout le monde dans le même panier, s'il te plaît.
3: Qu'ils soient allés le voir, faire les photos, c'est une chose, mais ils ont peut-être largué non plus.
0: C'est ce que je lui dis, personne n'est capable de faire ça. Ce serait très grave. Hein.

0: Es-tu par là, Sim? Pour info, ici, quand on a pris le bateau hier, j'ai poussé un 1100. Parce que 1100, ici, ça vibre à mort dans votre lisse bâbord. Passer au palier à 1250, c'est mieux. Mais le palier de 1050 à 1000, jusqu'à 2000, ça vibre. Et en run aussi, j'ai fait un run pour voir, et c'est pareil, ça vibre énormément. Parce que j'étais au gasoil hier, je suis arrêté en route toute pour voir, et c'est pareil. On a mis un petit coup hier, on voit rien du tout, les eaux sont troubles, donc tu vois rien. Je pense qu'il faudra aller mettre le maillot de bain et aller là-dessous voir, je pense. Mais je pense qu'il y a quelque chose, ouais, entre le couperin et l'hélice.
1: Ok. Du coup, et donc là on n'avait rien vu. Enfin, tout au niveau du zinc qui était parti. Et voilà. Et je vais regarder ce côté-là du coup.
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0: Un sémaphore de Bréa du côté de Garnet-Rose sur 10, me recevez-vous à vous?
1: À Côte de Granit Rose du sémaphore de Bréa, je vous reçois fort et clair. Bonjour monsieur, je vous écoute.
0: Oui, bonjour, j'arrive de Pérouse-Guirec, la destination le Port-Clos Bréa. J'ai 149 passagers, 3 membres d'équipage et tirant tout à 1,90 m. Et on reste la journée sur l'Obligi.
1: 4 membres d'équipage et 189 passagers, c'est bien ça?
0: 149 et 3 membres d'équipage. 149 et 3 membres d'équipage.
1: Reçu Côte de Granit Rose, donc écoutez, n'hésitez pas à revenir vers nous quand vous repartirez de Bréa. Merci pour les informations et à plus tard.
0: À ce soir, bon Carlo.

Voilier actuel ultime, indicatif Foxtrot India, Victor Québec, ici le sémaphore de Bréa qui vous appelle sur 16, me recevez-vous parler? Actuel ultime du sémaphore de Bréa sur le canal 16, est-ce que vous me recevez parler?

0: Armand Thierry du sémaphore de Brière.
1: On va te faire 9h45 et 10h, venez.
2: Ah d'accord, ok, bon j'arrive, je viens d'arriver au niveau de la 2, j'arrive. C'est gentil, merci.

0: On va te faire le départ de 10h, Marion, on a pris 9h45.
1: Ok.

Elio pour Olivier. Bon, c'était juste pour essayer de voir si tu t'es bien réveillé. À tout à l'heure.

0: Ah si, pour info les gars, Régis m'a dit qu'il avait donné rendez-vous à ses clients pour aller à quai à 4h30.
1: Ok.

Voilier École, la Grande Hermine du sémaphore de Bréa, je vous reçois fort et clair. Je vous écoute, bonjour. Grande Hermine de Bréa, bien reçu, donc appareillage de Les Ardrieux. Vous faites, c'est quoi vos intentions? Grande Hermine de Bréa, bien reçu. Vous auriez un ETA approximatif pour Brest?

Grandeur mine de Bray a bien reçu donc le 22 en fin de matinée. C'est noté. Bah écoutez, merci pour l'appel et les informations. Bon appareillage à vous et bonne route jusqu'à Brest.

0: Le CN738 Debré a bien reçu donc appareillage avec trois personnels à bord pour un prélèvement Ifremer sur le secteur de Rompoix pour une petite heure. C'est noté, n'hésitez pas à revenir vers nous une fois le prélèvement terminé et de retour à poste. Je me charge de faire le relais auprès du CROSS.
1: Vous aurez besoin de quelque chose avant 11h40. Ça marche.
2: Est-ce qu'on a tout le monde pour ouvrir, Marion?

Tu mets des jaunes sur la cale si tu veux, Marie. C'est pas grave.

Donc, c'est un monsieur avec deux vélos, Marion, qui va s'arrêter à la billetterie. Il faudra lui vendre un retour simple, s'il te plaît. Il va s'arrêter de voir un monsieur avec deux vélos, il passe dans du vide. Et monsieur avec le chien, désolé, il faut pas t'assurer l'embarquement et les billets.

0: spatiale. Plus très loin, on va revenir tranquillement après. Vous suivez ou pas?
1: Un peu.
0: Allez.

0: C'est ma foire de Bréa de la Bréatine. Bonjour à vous.
1: Bréatine de Bréa, je vous reçois fort et clair. Bonjour, je vous écoute.
0: Pour vous informer que je viens de quitter le port clos en direction du port de Saint-Quay-Port-Trieux. À bord, uniquement 3 membres d'équipage, pas de passagers. Un ETA prévu sur Saint-Quay aux alentours de 13h25. On y passe l'après-midi dans le secteur et on y reste la nuit là-bas.
1: Bréatine de Bréa bien reçu, donc au départ de Bréa, la destination de Saint-Quay pour un arrivée prévue à 13h25, 3 personnes seulement à bord, vous avez combien de tirando?
0: 1,70 de tirando.
1: Reçu, vous reviendrez demain?
0: Le bateau reviendra demain dans la matinée avec des passagers qu'il aura embarqués au port de Saint-Quay.
1: Bréatine de Bréa, c'est tout bien pris pour moi, je vous remercie pour l'appel et les infos, bonne traversée à vous et une excellente journée. Je repasse sur CES, terminé.
0: Bon car à vous.

0: Ok. Allô?
1: Ah, je fais quelle journée, moi on est, à plus tard, on est au rebond demain.

0: perso, moi je sais pas, j'étais pas encore là.
1: Oh putain, c'est il y a longtemps que ça?
0: Je me demande si c'était pas l'année avant que j'arrive. 2018, 2017, 2018.
1: Non, le tout petit là qu'on prenait avec le petit moteur de chevaux là qu'on mettait dans la gare maritime. Là.
0: Je sais pas, j'étais pas là non plus.
1: C'est ton père qui s'en servait comme annexe, Simon. Non, c'était pas Zeppelin non plus, un tout petit truc là.

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Du Cross-Corsen, je passe canal 79. 7, 9.

0: Origine Météo France, bulletin côtier pour la bande des 20 000, du Cap de l'Agde à la pointe de Pinard, du lundi 20 juillet 2026, à 12h30 légal. Le vent fait référence au vent moyen selon l'échelle Beaufort, la mer est exprimée en échelle Douglas. L'heure légale correspond, l'hiver, à l'heure UTC, plus 1 heure, et l'été, à l'heure UTC, plus 2 heures. Attention, en situation normale, les rafales peuvent être supérieures de 40% au vent moyen et les vagues maximales atteindre 2 fois la hauteur significative. Pas d'avis de vent fort en cours ni prévu. Situation générale le lundi 20 juillet 2026, à 6h, UTC, et évolution. Zone dépressionnaire autour de 1015 hectopascales sur la péninsule ibérique, évoluant peu, talweg associé vers la Galice. Anticyclone 1035 hectopascales stationnaire, à l'ouest de l'Irlande, prévu 1039 hectopascales demain midi, s'affaissant légèrement mercredi. Dorsale associée sur les îles britanniques et le nord de la France. Prévision pour l'après-midi du lundi 20 juillet. Vent. Est, à nord-est 3, 1, 4, localement 4, à 5 en Iroise, fraîchissant 4, à 5 l'après-midi. Localement 5, à 6 en Iroise. Mer. Belle, un peu agitée, localement agitée au large en Iroise. Houle. Non significative, localement sud-est 50 cm, à 1 mètre vers Pinard. Temps. Ensoleillé. Visibilité. Bonne. Prévision pour la nuit du lundi 20 juillet au mardi 21 juillet. Vent. Secteur nord-est 4, à 5, localement 6 au large en Iroise le soir, et 3, à 4 de l'Agde, à Carteret, Molis en 3, à 4 en seconde partie de nuit, localement 5 en Iroise. Mer. Belle, un peu agitée, localement agitée au large en Iroise. Houle. Non significative, localement sud-est 50 cm, à 1 mètre vers Pinard. Temps. Ciel clair. Visibilité. Bonne. Prévision pour la journée du mardi 21 juillet. Vent. Secteur nord-est 3, 1, 4, localement 5 de Jersey, à Bréa, et 5, parfois 6, en Iroise de l'après-midi.
1: Aucun des fois
0: mer. Belle. Un peu agitée. Localement agitée au large en Iroise. Houle. Non significative. S'établit son nord-ouest 50 cm sur la pointe Bretagne dans l'après-midi. Temps. Ensoleillé.
1: Bien reçu, Bretine.
0: Visibilité.
1: Bonne journée. À bonne.
0: Tendance pour la nuit du 21 au 22 et la journée du mercredi 22 juillet. Vent. Nord-est 3, 1, 4, localement 5 en Iroise, revenant secteur nord 4, à 5 l'après-midi, mais localement 1, à 3 d'Origny. À Jersey. Mer. Belle. Un peu agitée. Houle. Non significative. Localement nord-ouest 50 cm sur la pointe Bretagne. Temps. Ciel clair. Se voilant en fin de journée. Visibilité. Bonne. Observation le lundi 20 juillet 2026. À 9h. UTC. Où est sang? Vent nord-nord-est 8 nœuds, 1027 hectopascales en
1: hausse. Sur le
0: bas,
1: 16, me recevez
0: vent est nord-est 14 nœuds. Brine-le-Gant. Vent nord-est 12 nœuds, mer belle, clair ou peu nuageux, visibilité 8 000. Bréa. Vent est 12 nœuds, visibilité 13 000. Cap de l'Agde. Vent nord-est 8 nœuds, 1027 hectopascales en hausse, clair ou peu nuageux. Visibilité 8 000. Pointe du Raz. Vent nord-est 10 nœuds. Le prochain bulletin sera enregistré le lundi 20 juillet 2026, vers 18h15 légal. Météo France vous remercie de votre attention.
2: 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Fin de la diffusion du bulletin météorologique côtier. Je repasse 16. Bon quart à tous. Terminé.

0: C'est ma forme de bras du creux de granit rose sur 10. Me recevez-vous à vous?
1: Côte de granit rose de Bréa sur 10, je vous reçois fort et clair à vous.
0: Oui, bonjour. Ou rebonjour. Vous avez essayé de me joindre là, il y a quelques instants?
1: Oui, Côte de granit rose, c'était pour savoir si quelles étaient vos intentions, si vous restez au mouillage ou comptez partir.
0: Non, non, quand j'ai appelé là tout à l'heure, on reste au mouillage à l'Ogivi et donc j'ai récupéré mes passagers vers 16h30 tout à l'heure.
1: Très bien reçu, Côte de granit rose, merci d'avoir confirmé l'information. Je vous souhaite un bon courage, à tout à l'heure. Au revoir.
0: Merci, à tout à l'heure.

0: Bon, messieurs, bon après-midi à vous et à mercredi.
1: Ouais, bon après-midi à vous.
2: Bon après-midi.
0: Pour ceux qui devront prendre le keyframe, hein, demain, je sais pas qui c'est, les filtres miens sont faits et le bateau est propre.
1: Ben, c'est pas nous.
0: D'accord. Faudrait pas tout, alors. Faudrait un message à pas tout. C'est un mercredi.

0: Tu as quoi pour la poste?
1: Trois petits sacs, mais tu peux les porter.
0: D'accord.

0: This is French aircraft. I've copied that you've been practicing artillery for combat training, is that correct?
1: Tu me laisseras mettre un va-et-vient ce soir, Antoine, quand tu finiras.
2: C'est qu'est-ce qu'on disait tout à l'heure, hein. Grappin ou va-et-vient, hein.
1: Oh, va-et-vient, ça colle, hein.
0: So that is copied. Currently, I understand that you are not practicing anymore. Do you have any intentions to practice this again today?
1: Pour de l'eau, c'est juste pour éviter qu'ils aillent sur la Towson.
2: Ah bah oui, il y a deux jours, c'était limite déjà.
1: Bah ce matin, il était au sec, tu vois quoi. On l'aurait eu, mais c'était en...
0: That is copied, sir. Thank you. Do you plan to perform this kind of exercise in the next days?
2: Bah ouais, ouais, avec les vents d'est en plus c'est chiant.
3: Tu prends pas tirer au Roland sur 30 tours de Lille.
1: Thierry Roland.
2: Commentateur sportif, non?
3: Si, c'est son sosie, dans les rochers.
0: And that is a copy, sir. Thank you very much for your cooperation to this question. I'm going back to channel 16. I wish you a good day.
1: Ah bah c'est pour ça?

0: t'as pas remis un, tous les, un téléphone, pardon, à tout hasard, au tour d'avant? À toi, Marion, s'il te plaît.
1: Ah oui, voilà. Non, non, pas de téléphone ici.
0: J'ai oublié de dire à qui je m'adressais.
1: Rien du tout.

0: Garot de Bréa sur 10, je vous reçois fort et clair à vous. Bien reçu, Kyoman Garou. Bonne journée à vous. Plein de fois.
1: Ouais, c'est pour savoir si c'est ok si je rentre à terre maintenant et que je retourne sur l'eau pour les arrêter des passages.
2: Ça va.

Et nous proposer de retirer cette fois, et de faire le

Mais une garotte brillante sur 10, vous ressortez clair à vous. Bien reçu, Mengaro, combien de personnes à bord, s'il vous plaît? Je répète, pour une évacuation sanitaire à nouveau sur Bréa, avec 3 personnes à bord, je préviens le cross.

Suivant, c'est bien. Ça marche, j'arrive.

0: Est-ce que papa est là?
1: Allô?
0: Est-ce que Loïc est à côté de toi?
1: Non.
0: Il y a sa fille qui voulait lui dire un mot.
1: Je sais pas où il est. Attends, on va aller le chercher.

0: Allô? Ça va, Crotte Denis? T'as passé une bonne journée chez Nounou? C'était bien? T'as joué? Et maman, ça a été au travail? Qu'est-ce que t'as mangé chez Nounou? Coup classique, ça.
1: Non,
0: bisous à ce soir.

0: Tu traverses Perrer avec ton 16-15, Antoine, et je fais 16-30.
1: Comme tu veux, n'importe, ouais.
0: Puisqu'il y a Perros qui arrive aussi, là.
1: Ouais, de toute façon, à mon avis, on sera un petit peu en retard, hein, et un bon complet avec nous, là.
0: Eh ben, on fait ça.
1: On fera la pause 4 heures comme ça sur la traversée.

0: Et là, tu vas faire chier tout le temps maintenant pour avoir les places du bon côté, peinard à la Wii, là.
1: Et qu'est-ce que je te disais?
0: Bah, l'autre jour, il m'a fait dégager du bout de la cale ici à Tribord. J'ai dit, mais tu veux pas aller te mettre dans le trou, là? Ouais, non, c'est un peu juste.
1: Un peu juste, mais ils sont qui?
0: Bah, depuis que son Zodiac est parti et qu'il croit que c'est nous, il joue comme un débile.
1: Bon, mais attends, il faut être un peu débile aussi pour croire que c'est nous, quoi.
0: Bah ouais, vilain petit canard.
1: C'est encore plus débile d'avoir quelqu'un de chez nous à larguer ça, quoi.
0: Ah oui, ça c'est sûr, ouais.

0: Et par là, Camille.
1: J'ai une dernière passager là qui passe la billetterie.
0: Ouais, pas de panique, il est pas l'heure. C'était juste pour te dire qu'il y avait un monsieur avec un t-shirt bleu, un short bleu, des savates aux pieds, des lunettes qui va te déposer un téléphone qu'il a trouvé sur le bateau. Comme ça, les gens te le réclameront en rentrant ce soir. C'est un couple qui est passé avec nous tout à l'heure.
1: Super, merci.

0: truc avec le Zodiac aussi, c'est qu'il y a deux côtés faire des photos au pied que la veille. Quoi.
1: Bah oui, c'est ce que je disais. L'autre jour, il a été voir FD, il me dit il est pas venu te voir. J'ai dit bah non, moi il monte pas me voir, c'est bizarre. Il dit bah après, ceux qui ont fait des photos, ils ont qu'à porter leur couille, aller le voir et dire bah voilà, c'est nous qui avons fait ça au cas où. Quoi.
0: Ouais, au cas où tu parles.
1: Bah, c'est étonné que la mayonnaise elle monte après.
0: Bah oui.
1: Mais le problème, c'est qu'aujourd'hui, c'est les passagers qui ramassent toute cette guerre. C'est même pas nous.
0: Les passagers?
1: Ah bah oui, l'autre jour, les passagers, ils étaient là, en train de râler parce qu'il fallait laisser la place, machin, ci et ça, et là, tu fais plus de cadeaux de rien du tout, bah du coup, tout le monde ramasse, quoi. Ils sont traités comme de la merde parce que c'est pas les mêmes compagnies, c'est pas ci, c'est pas ça.

0: Maf Ambrea, c'est Maf Ambrea du Mangaro.
1: Mangaro du Sémaphore de Bréa, bonjour.
0: Bonjour, Sémaphore Bréa. Pour vous informer, nous partons pour une troisième intervention sur...

0: D'accord, pour le moment, vous êtes toujours que trois à bord encore?
1: Affirmatif, même équipage.
0: À quel niveau de Bréa vous vous rendez, s'il vous plaît?
1: Nous rendons à 3e cale de Bréa.
0: C'est tout bien pris, j'attends votre retour concernant la fin de votre sortie. Merci beaucoup.

0: Ah oui, c'est un sketch, j'ai pas vu qu'il était pas à quai. Il attend du coup?
1: Bah, il était en train de discuter assis sur un caillou avec un monsieur. Mais si tu lui dis pas de cocher, bah, t'as, je sais pas, 150, 180 qui vont arriver, il est niqué, quoi.
0: Ça vaut rien non plus.
1: Premier départ, 1h30, on fait 2h, il arrive, 2 allées simples à vendre. Ah bah, j'en ai plus. Je dis après, tu peux pas dire que tu cherches pas la merde, quoi.
0: Bah oui.

0: J'ai pas foutu l'autre bord avec sa pirogue non plus, putain.
1: Ah, y'a les pompiers qui sont là.
0: Ah, les pompiers sont là.
1: Troisième fois là en 10 minutes.

0: Bah, je sais pas où il passe le bateau des pompiers, mais il a un petit peu de chance quand même.
1: La chance ou il sait où il va?
0: Bah, il fait un sacré tour quand même vers les roches de l'autre côté là. Regarde.
1: Ah oui, il passe dans le trou là, ouais. Ah ouais, faut pas aller trop chercher le bout de la pointe non plus là.
0: Bah, pour moi, il... Aïe. Ouais, il fait des zigzags partout, ouais.
1: On essaye, on passe, on regarde. Ouais, et là il va chercher vachement est.
0: Bah, il doit pas être trop loin de toutes les têtes de... Je veux dire, Benigat, là, la roche qui est derrière nous, là, sur notre tribord, là.

0: Sémaphore de Bria, sémaphore de Bria du Côte de Granit Rose sur 10.
1: Côte de Granit Rose du sémaphore de Bria, bonjour.
0: Bonjour, c'est pour vous dire que nous sommes repartis pour direction Perros-Guirec. 149 passagers, 3 membres d'équipage, 1,90 m de tirando.
1: Votre ETA sur Perros-Guirec, s'il vous plaît.
0: ETA, 18h15.
1: C'est tout bien pris pour moi, je vous remercie et je vous souhaite un bon retour.
0: Merci, bon car à vous.

0: va bien, il est dans ton zodiaque là, c'est ça?
1: Dans le gris, je crois.
0: Il me semble, si je dis pas de bêtises.
1: On switch droite à l'heure.
0: Et on ramène celui de la Bretine aussi ou on laisse là-bas?
1: Bah, on va laisser dessus parce que... Je suis même pas sûr à de l'eau. Donc là, c'est le beau aujourd'hui, c'est 6h25. Oh si, il y aura de l'eau, ouais.
0: Et mettre à l'abri, quoi.

0: Yani je l'impression d'avoir de l'eau pour mettre le neuf.
1: Bon, 2,75, normalement la petite cale elle devrait pas sortir. Il devrait y avoir de l'eau sur la première, voire la deuxième.
0: Ouais, mais sur la première, on va pas mettre si vous mettez son va-et-vient.
1: Ouais, après on le changera après au pire. Mais tu vois, l'autre jour quand on est arrivé là, le rouge était sur le dos de sable et ben celui qui est sur la deuxième, il aurait presque pu flotter avant le rouge.
0: Ouais, s'il reste un petit trou, ouais, t'as un petit passage juste derrière. Et ce matin, tu vois, c'est pareil, il est carrément sur le bord, à moitié drouze.
1: Le dos de sable est sacrément monté quand même.
0: Ouais, ça pousse.

0: T'as pas fait gaffe si vous aviez passé un couple avec deux vélos et deux enfants dans les sièges derrière les vélos là.
1: Oh non, j'ai pas fait gaffe.
0: Le monsieur avait un t-shirt vert là, des étrangers là, il cherchait son téléphone ce matin qu'il avait perdu, il est venu voir à bord, il l'a pas trouvé, en fait c'est un client qui l'a trouvé après carrément sous le siège.
1: Ah non, je saurais pas te dire.
0: Bah, si tu vois un gars comme ça en short avec un t-shirt vert, deux vélos avec deux sièges avec deux enfants derrière là. Son téléphone est à la billetterie.
1: Ok.
0: Des étrangers. Il avait dit, your friend GSM.
1: Ah oui.

0: putain, les secondaires sont bien arrivés aussi, hein. Nom de Dieu.
1: Ah bah oui, moi je me suis énervé sur un, bah t'étais là. Quand je lui ai dit l'autre qui avait sauté, on avait largué le bateau, on allait partir, il a sauté à bord là.
0: Ah j'ai pas vu.
1: Ah si, quand Jean était là.
0: Ah oui.
1: Mais attends, ouais, c'est bon.
0: J'ai vu rien de la passerelle hier.
1: Il est rentré.
0: Ouais. Il rentre. Bah j'ai, putain, j'ai mais si personne toque quoi. Et comment il continue de parler. Ouais, je fais une photo avec mon petit-fils. Il dit à son petit-fils, bah rentre machin. Je lui mais non, tu fais pas de photo non. Vas-y, photo. Je regarde le petit-fils, je dis, bah quand papy sera poli, quand il toquera au carreau, t'auras une photo. Ah bien attendez, je fais la photo, je suis dehors. Ah non mais, je suis dehors, dégage quoi. J'suis sérieux quoi.
1: Ouais, c'est arrivé un truc de ouf.
0: Et sa bonne femme, le Jones a fait un sketch aussi parce qu'il fallait absolument la prendre à 17h50. J'ai mis, y'a pas de bateau à 17h50 quoi. Ah si si, y'a un bateau. J'suis, non, y'a pas de bateau. Non.
1: Côté de l'Arquas quoi, ils sont habitués aux écoliers quoi.
0: Ouais, c'est ça ouais. Mais c'est bon quoi.
1: T'as vu le matin à Brio, il y a du monde tout le temps, toute la matinée. Il y a même plus de départ.
0: Non, et puis à l'Arquas c'est pareil. Hein. Il y a deux qui sont arrivés tout à l'heure, on revient. Ben non, c'est bon, on est parti, c'est bon quoi. Les deux qui étaient avec l'Arcadie au volant pas d'air sûrement.
1: Oh, j'ai pas fait gaffe.

0: sinon c'est pareil, on faisait quoi? On faisait 3h30 à Bréa. Et bah, il y en a qui arrivent à moins 25, moins 20. Bah, j'ai pas, on se prend pas quand même. T'as la 2. Il y avait Sur Mer à faire 4h10, il y avait Erki à passer à 80 km. Et 4h30, je sais ben non, je disais, vous allez pas rester avec moi 3 quarts d'heure à bord. Ah, il chaquait.
1: Ouais, bah maintenant on est arrivé, je sais pas, des grosses merdes quoi, à partir du moment où ils ont payé, tout est à eux.
0: Ah, c'est ça, ça arrive sur leur île avec leur bateau, leur truc, c'est bon quoi. Oh, l'autre hier, j'ai halluciné quoi. Je suis rentré comme ça quoi. Ah, viens mon petit, fais une photo. Je sais pas, tu peux voir ta photo, où elle va aller toi.
1: Ouais, tout est permis.
0: Puis toi, je sais pas, tu vas pas chez les gens ou n'importe où là, tu rentres pas dans un bureau sans toquer nulle part, je sais pas.
1: Quand on a fait Erki l'autre jour, il y avait un pilote d'avion à Paris qui voulait rentrer dans la passerelle. J'ai dit, bah les 10 dernières minutes, si eux, mais pas avant, parce que je sens bien le coup qu'il va rester avec nous tout le trajet.
0: Ah oui.
1: Et ben ça a pas loupé, parce que du coup, on fait les 10 dernières minutes, il vient, enfin, arriver au moule, là. Du coup, il rentre dans la passerelle, il regarde. Il dit, oh, la dernière fois qu'on a fait Erki, c'était un de vos collègues, ils étaient sympas aussi, on a fait toute la traversée avec eux. Je dis, bah heureusement que je l'ai pas fait rentrer plus tôt, dire.
0: Oh, bah, give dig.
1: Bah sûrement, il y avait lui et sa femme là, ils sont pilotes d'avion et du coup ils voulaient voir comment c'était dans la passerelle. J'ai dit la prochaine fois que je prends l'avion, je pourrais aller voir aussi ou quoi.
0: Ah non, là tu rentres pas là-dedans.
1: Oh, des fois quand t'atterris, il y en a qui arrivent à aller quand même.
0: Et tu l'as demandé s'il prenait lui?
1: Non, non, non, je reverrai jamais ce gars-là. Ils habitent sur à côté d'Erki, je sais plus le bled qu'il a dit là. Ceci dit, très gentil, mais toute une traversée, merci.
0: Ouais, bah c'est ça, on a vu ça un coup aussi avec une gonzesse. C'est pas avec toi ça qui était venu avec sa fille?
1: Oh, peut-être.
0: Et elle regardait Maxi, elle dit à sa fille, ah bah si, là tu vois, t'as des sons comme ça, des machins, des trucs. Ah, je vous connaissais un peu, hein. Ah oui, je suis commandant. Ah oui.
1: Commandant de quoi?
0: De gros bateaux.
1: Ah oui, nous on est des petits pilotes.
0: Ouais, on est des chauffeurs de bus, nous.

0: Bah, c'est quand? C'est qu'on était de service hier. Hier, ouais. Je me suis pointé là aux 6h30.
1: Oh, j'avais ma tête dehors.
0: Hier, on était de service, je suis arrivé à la Quest à 6h30.
1: Bon, quand même.
0: Bah, j'y vais aussi, après arrivé là, j'ai dit putain, mais t'es con, y'a pas des colis. Mais attends, et en plus, c'était dimanche.
1: Oh, la gueule.
0: Bah, du coup, j'ai fait le tour des Cormorans dans la grève, ils sont propres. Je me suis promené dans la grève, par

0: Vous avez de la raison pour en balade de 5e?
1: Ah, je sais pas du tout. Il y avait les deux premières claques et il disait que la troisième il y avait café et tout là.
0: Ah oui, le truc inaugural en plus.
1: Oh. Ouais, avec les OT et tout ça là. Plus en vent de travers, je dis pas le café, comment ça va faire?
0: Ah oui, parce que ça va pas être top, pas mal.
1: Ah non, pas trop non. Non, je vais juste demander de regarder par rapport à la vitesse, le temps pour aller à la mauve et tout. Je crois 16 nœuds à peu près 20 minutes, mais.
0: Bah, ça va être speed comme balade.
1: Ouais, c'est ce que je disais à Marion l'autre jour. Le temps d'embarquer, débarquer et d'aller à fond à la mauve.

0: elle serait passée derrière pour aller voir Gwynzegal, quoi.
1: Ouais, faut que je regarde comment c'est branlé, ça.
0: Bah, soit passer à l'extérieur, aller à l'intérieur au retour, ou lycée de Versailles pour aller essayer de voir les pieux, quand même. Ce qui vous restera du monde pour 17h30.
2: Pardon, non, c'est bon, j'ai personne, là, vous pouvez y aller.

0: bon food.
1: Voilà qui sont partis dans les Walt Disney.

0: On va switcher de Zodiac, Antoine, on va te le foutre sur ton corps mort, va et viens.
1: Ouais, ça marche, merci.
0: Et on va essayer de prendre la boule du milieu pour en marrer un.
1: Hein. Sinon, on changera ta lune.

0: Une personne qui m'achète un billet là à la billetterie, vous pouvez l'attendre ou pas? Ou faut qu'elle prenne le 20h?
1: Si elle fait vite et qu'elle galope, on l'attend.

Sécurité, sécurité, sécurité. Ici le Cross-Corsen qui passe sur le canal 79, émetteur de Bodic, pour la diffusion d'un bulletin météorologique côtier valable entre La Hague et Pinmar. Du Cross-Corsen, je passe canal 79. 7, 9.

0: origine Météo-France, bulletin quotidien pour la bande des 20 000, du Cap de l'Agde à la pointe de Pinard, du lundi 20 juillet 2026, à 18h15 légal. Le vent fait référence au vent moyen selon l'échelle Beaufort, la mer est exprimée en échelle Douglas. L'heure légale correspond, l'hiver, à l'heure, UTC, plus 1 heure, et l'été, à l'heure, UTC, plus 2 heures. Attention, en situation normale, les rafales peuvent être supérieures de 40% au vent moyen et les vagues maximales atteindre 2 fois la hauteur significative. Pas d'avis de vent fort en cours ni prévu. Situation générale le lundi 20 juillet 2026, à 12h, UTC, et évolution. Zone dépressionnaire autour de 1016 hectopascales sur la péninsule ibérique, évoluant peu, talweg associé vers la Galice. Anticyclone 1037 hectopascales stationnaire, à l'ouest de l'Irlande, prévu 1039 hectopascales demain midi, s'affaissant légèrement mercredi. Dorsale associée sur les îles britanniques et le nord de la France. Prévision pour la nuit du lundi 20 juillet au mardi 21 juillet. Vent. Secteur nord-est 4 à 5, localement 6 au large en Miroise le soir, et 3 à 4 de l'Agde, à Carteret, Molise en 3 à 4 en seconde partie de nuit, localement 5 en Miroise. Mer. Belle, un peu agitée. Localement agité au large en Miroise. Houle. Non significative, localement sud-est 50 cm, à 1 mètre vers Pinard. Temps. Ciel clair. Visibilité. Bonne. Prévision pour la journée du mardi 21 juillet. Vent. Secteur nord-est 3, 1, 4, localement 5 de Jersey, à Bria, et 5, parfois 6. En Miroise l'après-midi. Mer. Belle, un peu agitée, localement agitée au large en Miroise. Houle. Non significative, s'établissant nord-ouest 50 cm sur la pointe Bretagne dans l'après-midi. Temps. Ensoleillé. Visibilité. Bonne. Tendance pour la nuit du 21 au 22 et la journée du mercredi 22 juillet. Vent. Iroise. Nord-est 4 à 5. Revenant nord, à la mi-journée. Ailleurs. Nord-est 2 à 4. Molise en secteur nord 1 à 3 le matin. Localement parfois 4 dans le golfe de Saint-Malo. Mer. Belle. Un peu agitée. Houle. Non significative. Localement nord-ouest 50 cm sur la pointe Bretagne. Temps. Ciel clair, se voilant en fin de journée. Visibilité. Bonne. Observation le lundi 20 juillet 2026. À 15h, UTC. Ouessant. Vent nord-nord-est 17 nœuds. Mer belle, 1026 hectopascales en baisse. Clair ou peu nuageux. Visibilité 10 000. Bas. Vent nord-est 16 nœuds. Brignoband. Vent nord-est 16 nœuds, mer belle, clair ou peu nuageux, visibilité 9 000. Bria. Vent nord-nord-est 16 nœuds. Cap de l'Agde. Vent est nord-est 14 nœuds, 1027 hectopascales en baisse, clair ou peu nuageux, visibilité 8 000. Pointe du Raz. Vent nord-nord-est 10 nœuds. Le prochain bulletin sera enregistré le mardi 21 juillet 2026, vers 6h15 légal. Météo France vous remercie de votre attention.
1: Même Garo, ici le cross-cortel.
2: Fin de la diffusion du bulletin météorologique côtier. Je repasse 16. Bon quart à tous. Terminé.
1: Donc un pilote, deux équipiers et un passager, c'est ça? D'accord, c'est tout bien pris. Bah, merci de me recontacter lorsque vous aurez fini le transfert. Merci beaucoup.

0: Je vais avoir un monsieur avec un t-shirt blanc et deux sacs un peu en toile, avec une dame avec un haut noir et un sac à main à fleurs qui vont t'arrêter prendre un billet pour chacun à cocher, s'il te plaît.
1: C'est noté, merci bien.

0: On est tout bon pour le 20h.
1: Ouais, vous pouvez y aller, j'ai personne.
0: Ça marche, une bonne soirée à toi, demain.
1: Bonne soirée, salut.

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Mengaro de Bréa, donc je comprends que vous avez fait partir de Les Ardrieux pour une Evasan. Mengaro de Bréa, bien reçu. N'hésitez pas à revenir. Les Vassan, c'est de Les Ardrieux vers Bréa. Reçu Mengaro, c'est noté. N'hésitez pas à revenir vers nous une fois les Vassan terminés. Je vais faire relais auprès du cross. Vous me confirmez que vous êtes 3 à bord, c'est bien ça? Reçu Mengaro. Bah écoutez, je vous dis à tout à l'heure. Bonne sortie.

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Ngaro de Bruyères, j'écoute. Ngaro de Bréa, bien reçu, merci pour l'appel. Eh bien, écoutez, je vous souhaite une bonne soirée et à bientôt.

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Il vient de New York Colts.

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Ici Jobo Trafic, c'est du numéro 1.

m'adresse à le Dewey S. Dewey S. Colstein. Papa, bravo, Mike, Oscar. Et je vous pratique du univers. Dewey S. te dit, je vous pratique une prise de Twitch Zero Fighter. Zero Fight. Zero Fight.

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